0: On va vous jouer une chanson de... Ah, qu'est-ce que pas mal, hein. Bonsoir. On va jouer une chanson de José José. Ça s'appelle La nave de l'olvido. Le bateau de l'oubli.
1: Hein, comment vous